0: et long jusqu'à 100 ans. Autrefois de ce mal, il mourrait à 30 ans. Les romantiques, ils ont le cheveu court et vont chez Dorian.
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